0: origine Météo-France, bulletin côtier pour la bande des 20 000, du Cap de l'Agde, à la pointe de Pinard, du vendredi 7 août 2026, à 18h15 légal. Le vent fait référence au vent moyen selon l'échelle Beaufort, la mer est exprimée en échelle Douglas. L'heure légale correspond, l'hiver, à l'heure UTC, plus 1 heure, et l'été, à l'heure UTC, plus 2 heures. Attention, en situation normale, les rafales peuvent être supérieures de 40% au vent moyen et les vagues maximales atteindre 2 fois la hauteur significative. Pas d'avis de vent fort en cours ni prévu. Situation générale le vendredi 7 août 2026, à 12h, UTC et évolution. Dépression orageuse entre les Açores et l'Irlande se décalant lentement vers l'est, prévu 15 hectopascales demain soir, à 350 miles au large Atlantique. Talweg associé abordant le golfe de Gascogne progressivement. Anticyclone 1025 hectopascales en Manche, se décalant vers l'est. Prévu 1023 hectopascales sur l'Europe centrale demain soir. Prévision pour la nuit du vendredi 7 août au samedi 8 août. Vent. Nord, à nord-est 3, à 4, localement 5 sur Pointe-Bretagne, virant est en seconde partie de nuit. Mer. Belle, un peu agitée. Houle. Non significative. Puis s'établissant nord-ouest 50 cm sur Pointe-Bretagne en fin de nuit. Temps. Voilé. Visibilité. Bonne. Prévision pour la journée du samedi 8 août. Vent. Est, à sud-est 3, à 4, revenant nord, à nord-est l'après-midi, mollissant localement variable 1, à 3 sur Pointe-Bretagne. Mer. Belle de l'Agde. À Bréa, mais peu agité de Bréa, à Pinard. Houle. Nord-ouest 50 cm, à 1 mètre sur Pointe-Bretagne, non significative ailleurs. Temps. Peu nuageux, à nuageux. Visibilité. Bonne. Tendance pour la nuit du 8 au 9, et la journée du dimanche 9 août. Vent. De l'Agde, à Bréa. Est, à nord-est 3, à 5, mollissant passagèrement variable 2, à 4 en fin de nuit, puis fraîchissant secteur ouest 3, à 5 le matin. De Bréa, à Pinard, variable 1, à 3, s'orientant secteur ouest 2, à 4 en seconde partie de nuit. Mer, belle de l'Agde, à Bréa, mais peu agité de Bréa, à Pinard. Houle. Nord-ouest 50 cm, à 1 mètre sur Pointe-Bretagne, non significative ailleurs. Temps. Risque d'averse parfois orageuse la nuit, puis une éclaircie en journée, mais quelques bancs de brume sur Pointe-Bretagne. Visibilité. Moyenne, à mauvais sous averse la nuit, puis localement sous bancs de brume en journée sur Pointe-Bretagne. Observation le vendredi 7 août 2026, à 15h. UTC, naissant, vent nord-nord-est 12 nœuds, mer belle, 1023 hectopascales en baisse, clair ou peu nuageux, visibilité 16 000. Bas, vent est-nord-est 14 nœuds, visibilité 10 000. Brignoban, vent nord-est 12 nœuds, mer belle, clair ou peu nuageux, visibilité 11 000. Bréa, vent nord-nord-est 10 nœuds. Cap de l'Agde. Vent nord-ouest 8 nœuds, 1024 hectopascales en baisse. Pointe du Raz. Vent nord-nord-ouest 10 nœuds. Le prochain bulletin sera enregistré le samedi 8 août 2026, vers 6h15 légal. Météo France vous remercie de votre attention.
1: Ici le Cross-Corsen. Fin de la diffusion du bulletin météorologique côtier. Je repasse 16. Bon quart à tous. Terminé.

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un petit, je vous remercie ce soir du coup quand on sera terminé.

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Sécurité, sécurité, sécurité. Ici le Cross Corsen qui passe sur le canal 79, émetteur de Bodic, pour la diffusion d'un bulletin météorologique côtier valable entre La Hague et Pinmar. Du Cross Corsen, je passe canal 79. 7, 9.

0: origine Météo-France, bulletin quotidien pour la bande des 20 000, du Cap de l'Agde, à la pointe de Pinard, du samedi 8 août 2026, à 6h15 légal. Le vent fait référence au vent moyen selon l'échelle Beaufort, la mer est exprimée en échelle Douglas. L'heure légale correspond, l'hiver, à l'heure UTC, plus une heure, et l'été, à l'heure UTC, plus deux heures. Attention, en situation normale, les rafales peuvent être supérieures de 40% au vent moyen et les vagues maximales atteindre deux fois la hauteur significative. Pas d'avis de vent fort en cours ni prévu. Situation générale le samedi 8 août 2026. À 0h, UTC et évolution. Dépression orageuse 1013 hectopascales au nord-ouest de la couronne, se décalant lentement vers l'est. Dans son talouex creusement dépression orageuse prévue 1012 hectopascales sur le sud-ouest de la France en soirée, stationnaire, puis se comble dimanche soir. Anticyclone 1024 hectopascales sur l'Allemagne, avec dorsale 1023 hectopascales jusqu'au Royaume-Uni, ça fait 100 journées. Prévision pour la journée du samedi 8 août. Vent. En Manche. S2, A4, fraîchissant nord-est 3, A4 l'après-midi, localement nord le long du Cotentin. En Atlantique. Secteur sud-est 2, A4, s'orientant nord-ouest dominant, à la fin. Mer. Belle de Lague, à Bréa, mais peu agité de Bréa, à Pinard. Houle. Nord-ouest 50 cm, à 1 mètre de Bréa, à Pinard, non significative ailleurs. Temps. Nuageux, à voiler. Visibilité. Bonne. Prévision pour la nuit du samedi 8 août au dimanche 9 août. Vent. En Manche. Est, à nord-est 2, à 4, devenant variable en fin de nuit. En Atlantique. Nord-ouest dominant 1, à 3, passagèrement 4 en seconde partie de nuit. Mer. Belle, à peu agité de Lague, à Bréa, mais peu agité de Bréa, à Pinard. Houle. Nord-ouest 50 cm, à 1 mètre de Bréa, à Pinard, non significative ailleurs. Temps. Peu nuageux, à nuageux. Visibilité. Bonne. Tendance pour la journée du dimanche 9 août. Vent. Secteur nord-ouest 2, à 4, mais localement variable en Manche le matin. Mer. Belle. Un peu agité de Lague, à Bréa, mais peu agité de Bréa, à Pinard. Houle. Nord-ouest 50 cm, à 1 mètre de Bréa, à Pinard, non significative ailleurs. Temps. Ensoleillé, localement très nuageux par nuage bas de Wissant, à Pinard le matin. Visibilité, bonne. Localement moyenne de Wissant, à Pinard le matin.
1: C'est aujourd'hui, tu vas regarder
0: ça. Observation le samedi 8 août 2026,
2: ouais, certainement après
0: à 3h,
2: de...
0: UTC.
1: D'accord, ça marche.
0: Wissant,
1: il y avait Antoine qui avait prévu de les glaner.
0: Mer belle, 1019 hectopascales en baisse, clair ou peu nuageux, visibilité 13 000. Bas, vent est
2: fini. Oui, ouais, c'est pour Brille ça que je, dis, je pense que
0: vent est fini.
2: Après notre tour,
0: Briard.
2: Je pense qu'on devrait.
0: Vent est fini. Visibilité limite.
1: Oh, ouais, je pense que c'est
0: fini. Vague.
1: Vent
0: est sud-est fini. 1021 hectopascales en baisse. Pointe du rat. Vent est fini. Le prochain bulletin sera enregistré le samedi 8 août 2026, vers 12h30 légal. Météo France vous remercie de votre attention.
2: Ouais, je pense qu'Antoine ira.
3: 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Fin de la diffusion du bulletin météorologique côtier. Je repasse. 16. Bon quart à tous. Ouais, terminé.
1: Ouais, c'était ça qu'il avait prévu. C'est l'emmerde des personnes et Johan m'a demandé hier si jamais on faisait un peu plutôt de si on pouvait faire une petite terre à sa place tant qu'il aille faire. Il y a mille, à peine 2000 à faire et la boîtine. Il n'y a pas de problème. On peut s'arranger dans ce sens-là pour éviter d'aller le soir ou le matin, autant faire comme ça.

0: Ne cherchez pas les journaux, hein, Sim, ce matin. Du coup, Gauthier me disait que quand il n'y a pas de poste, il les prendra avec lui sur le départ de 8 h.
1: Ah, ok. Saint-Michel 2, Duc et Fred, je reçois fort et clair.

0: Debréa, bonjour, Forêt Claire. Merci bien, bonne journée.
1: En soi, oui. Dans ce cas-là, vous prendrez le corps mort qui est le plus au nord et le plus à l'ouest. Si vous voulez, donc c'est le mien. Faites attention, par contre, parce que donc on a notre zodiaque dessus et voilà. Moi, je demanderais simplement quand vous aurez fini de bien le larguer, quoi. Tout simplement pour pas qu'il y ait de tour au niveau de nos boules et de nos chaînes.

tout à fait. Ok, ça marche. Ouais, donc ouais, le plus près, on va dire, de la latérale bâbord qui est à l'entrée du Port-Clos en face de Manjoliguette, là. Il y a un corps mort là qui est actuellement où il y a juste un zodiaque dessus. Voilà.

T'en as plus derrière la roche, Carole? La dernière est devant nous. Ok.

0: c'est ma Ford Brea, c'est ma Ford Brea, TSM Win 452. TSM Win 452, c'est ma Ford de Brea sur 10 fois 4, bonjour.
1: Oui, bonjour à vous, on vient de passer la croix, départ de Lézardrieux, destination le parc éolien de Saint-Brieuc. 3 membres d'équipage, 1 passager, 2,5 m de tir en dos, pas de dangereux. Et une ETA sur parc dans une heure à peu près.
0: C'est tout bien pris du sémaphore de Brea, je vous remercie pour les informations et bonne mer.
1: Merci beaucoup à vous.

0: j'ai pas suivi FD, gars qui nous a appelé sur le 16. Pour que tu sois au courant et pas étonné, je lui ai autorisé à qu'il nous emprunte notre corps mort, puisqu'il a un souci de gain d'eau. Voilà. Donc vous étonnez pas de le voir sur notre corps mort là dans quelques instants.
1: Ah, j'ai pas entendu, Simon, j'avais la tête dehors, j'ai pas fait gaffe. Donc, ok, y'a pas de souci, ouais. Un voilier.
0: Ça doit certainement être le vieux Grément qui arrive là.
1: Ah oui, ok, d'accord. Ça marche, Simon, y'a pas de soucis.
0: Bonjour, la billetterie.
2: Bonjour, Simon.

0: Pour info, aujourd'hui, on est kiff-kiff avec hier. Après, c'est samedi, ça va peut-être arriver un peu plus tard dans la journée. On a un groupe sur le 9h40 ce matin et un groupe à 13h40.
1: Ok, Carole.

0: Bonjour Carole, ok, bien reçu. Bah, ça tombe bien pour 13h40, parce que nous après on ira faire du gasoil certainement.
1: Ok, ça marche.

0: C'est ma sœur de Bréa, c'est ma sœur de Bréa du Cross Corsel.
1: Corsen de Bréa, bonjour, fort éclair.
0: Bonjour, fort éclair également, on va dégager canal 68 s'il vous plaît, 68.
1: Pas 68.
0: C'est ma sœur de Bréa du Cross Corsel.
1: Corsen de Bréa, bonjour à tous, fort éclair sur 68.
0: Oui, bonjour, bonjour à tous, fort éclair également, je vous remercie pour les essais, bon cas, bonne journée.
1: Merci également.

0: demandé pour rester là?
1: Ouais, Yo, ils ont demandé à Simon sur 16, ils ont un problème de quinze d'eau, s'ils pouvaient le temps de réparer et prendre le corps mort. Simon a dit oui, y'a pas de soucis.
0: Ouais, c'est pour ça que je voulais demander avant d'aller pourrir.
1: Non, non, tu vois, ils viennent de me remercier, moi, c'est super sympa de votre part.
2: Bonjour à vous. Ouais, il m'a appelé tout à l'heure. Donc je lui ai dit de prendre mon corps mort. Et de le mettre bien en repartant. Et de faire attention aux zodiacs.
0: Ah ouais, c'est pour ça, vous allez leur gueuler dessus. On va attendre.

0: Non, je l'avais pas remis en route moi parce que on m'avait dit qu'il fallait attendre 48 heures en place sans mettre le bouton on en fonction, pardon.
1: Non, non, bah c'est bon, je l'ai mis en automatique, le flashlight, comme ça fera comme les bateaux neufs, il déclenchera le soir, quoi.

0: Attendre 48 heures avant de la mettre en route? Pour faire quoi?
1: Il disait que pour permettre à la cellule de bien se charger pour la première utilisation, c'est ce qu'ils lui ont dit à Bernard à la COP quand il l'a prise.
0: Ah ouais.

0: On sera tout bon pour 8h45.
1: Les derniers passent la bille.
0: Ok.
2: Merde, j'ai oublié d'aller faire 9h.

0: Bon, info, Carole, dans ton comptage de 9h40, tu peux rajouter déjà 4 personnes qui embarquent avec nous pour le tour de l'île.
1: Ok, merci.

Carabosse de Bréa, bonjour, fin clair. Carabosse de Bréa, fin clair.

0: Bonjour à tout le monde.
1: Oui, y'a pas de soucis, Carole, si tu veux, on se mettra. On aura quasiment deux places à quai, on se mettra à l'intérieur si tu veux. Bonjour à vous, monsieur Mulon.

0: 200 pour la Bréatine.
1: 200 tours, bien reçu, et bonjour Yohan.
2: Moteur vaisselle Carnéole. Bonjour. Carnéole, call sign, uniforme Alpha, Foxtrot Golf 9. Uniforme Alpha, Foxtrot Golf 9. Je vous reçois, c'est connu.

0: также вы, кстати, для юридических.
1: Eh bien, madame, arrête son zodiaque, le mec laisse le corner du Kefren, t'as l'air avec le flou, il va partir en travers dedans, le boost va partir en dessous.
2: C'est pas déjà à moitié le corps.
1: Oh ben, oui. Ils sont plus à bord.
2: Il m'a dit ce matin qu'il avait pour entre 2 et 3 heures pour réparer son truc, c'est pour ça. Je sais pas.
1: Ils ont dû débarquer, l'annexe est plus le long du bord. Cela t'en pris pour un pouce en 3 jours. Ils sont partis au bistrot.
3: Carabine de Bréa, bonjour, fort et clair. Merci également.
2: Je verrai bien tout à l'heure, vers 11h30.

0: Pleine canette de Bréa, bonjour, fort éclair. Merci, bonne journée.
1: Si tu veux envoyer la suite des jaunes derrière Simon, si tu veux, Carole.
2: Carneol. Master at oriamail.com. C'est correct.
1: Tu peux envoyer la suite des jaunes si tu veux derrière le dernier de Simon.
2: Commissaire, so I will send you an email with a list of documents I need, so you just have to send me the documents in the mail.
3: On fait au plus vite, on a deux portes, on fait au plus vite.
2: That's perfect, sir. Thank you very much.

0: C'est que du jaune, Carole, qui descend, t'as fait descendre les tours aussi.
1: Station pour Bréa, bonjour, vous êtes fort mais brouillé, fort mais brouillé. Merci, bonne journée.
0: Ah, pas de soucis, excuse-moi, j'étais parti aux toilettes.

Ok. Ils ont quelque chose de... On peut les remarquer. Une petite cascade rose, ok. Ça marche.

0: C'était ceux qui avaient la poussette pour chien. 162 alors.
1: 162, bien reçu, merci.

0: accueillir un maximum de... Oumeni, Commander, on doit.
1: Moi, j'ai pas souvenir sur le Kefren, mais je vais quand même redemander à mon équipe.
2: C'est quoi la question?
1: Est-ce que la mallette de prélèvement est à bord d'un des bateaux?
0: What is your cargo on board and total weight?
3: Nous on n'a rien, Carole, on vient d'arriver.
0: What is your cargo on board and total weight? Total quantity and cargo on board.

0: 109 tours pour les Nets.
1: C'est bien ça?
0: Salut Valentin, ouais, c'est ça.
1: Merci FD.

0: Elle a dit quoi?
1: Moi je sais pas, je ressens rien avec la petite VHF de l'ENS, quoi, avec la petite VHF.
0: Bah là ça va être pas de grésiller aussi.
2: Elle a dit que ça devrait le faire, que tu pourrais faire 11h15, mais je pense que ça va être un peu la merde avec Surmer qui arrive aussi, non?
0: Bah c'est pour ça que je demandais, sinon je le laisse passer, il fait son créneau, je vais après. Quoi.

0: Oh, t'emmerdes pas Antoine, on fera 11-15. On fera 11-15, t'embête pas.
1: Ça m'embête pas du tout. Dans tous les cas, c'est son créneau, je suis niqué, donc je vais attendre, je vais faire 11-15 et puis voilà.

0: dame au chapeau avec le haut beige. Qui sont avec deux ou trois autres personnes là. Monsieur en t-shirt bleu, shirt rouge. Ok, d'accord.
1: Il y a un merdier dans le commandant du Geffen.

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1: L'autre jour, on avait 100, je sais plus combien là, 15 nœuds 7, à fond.
2: Et en tour
1: 17,80, 17,90.
2: Ouais.
1: Et vide 1839, 1850.
2: Il manque des tours.

0: Et moi non, j'ai pas poussé encore en route toute dans la baie avec.
1: Bon bah même là il manque ouais, 40-50 tours.
2: Nous on a ouvert la coquille du moteur bâbord parce qu'on trouvait que la température était un peu plus élevée que la normale. On a ouvert que le côté intérieur et il y avait de la merde déjà dedans. Voilà, pour info.
1: Ouais mais ça n'a rien à voir avec le nombre de tours.
2: Non mais c'est juste pour info.
1: Ok.
3: Et Guillaume a fait les deux.

0: ça aurait pas un rapport avec des algues qui poussent en dessous étant en églo et chaude?
1: Oh si, peut-être. Après, je vais foutre un coup de caméra là sur les hélices pour voir. Je sais, oui, il y a peut-être de la merde sur la coque, après, je ferais bizarre qu'elle prenait pas tout.
0: Parce que si l'ENS fait ça et que la Bratine fait ça, il y a peut-être une liaison, je sais pas.
1: L'ENS fait ça aussi?
0: Ouais.
2: Et on a plongé, nous, sur les hélices à Yarki, courant de semaine, là. Il n'y avait pas de poutre ni quoi que ce soit dans les hélices, ni entre.
1: Cette semaine, là, vous avez fait ça?
2: Ouais, qu'on est allé, je sais plus quand c'était, mercredi, peut-être, je crois, je sais plus, mais cette semaine, on a fait ça.
1: Ok. Ouais, peut-être de la merde sur la coque.

0: Après la Bréhatine à vide, c'était 1850 et 1830 côté pompe hydraulique, non? Quand t'étais à vide à fond.
1: Ouais, là t'arrives à peine à 18.
0: Ouais, mais chargé.
1: Non, à vide.

0: Bah, le sac jaune, on l'a vu, le reste, on n'a pas vu. Hein.
1: C'est ce que j'allais dire, je cherche hein, depuis tout à l'heure le orange, mais je vois pas.

0: C'est ma fort de Bréa, c'est ma fort de Bréa pour Intrépide, Intrépide pour un essai radio, s'il vous plaît.
1: Intrépide de Bréa, bonjour, fort et clair.
0: Merci, bonne journée.
1: Merci également.

0: C'est bon FD, j'ai trouvé tes dauphins.
1: Allô?
0: C'est bon, on a trouvé tes dauphins.
1: Bah tu vois quand tu viens des fois.
2: Il y a un stock au pont.
3: Ceux qui sont devant nous.
1: De quoi?
3: Ta marche.
1: Il y a un stock au pont.
4: Ah ouais, on a pas le droit de choix, mais c'est aléatoire. Un coup tu les as, un coup tu les as pas. Aujourd'hui c'est pas pour nous.
5: 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There's currently no strong wind warnings in force. 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

0: 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Falmouth Coast Guard, roger, sir. 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
1: Quelqu'un a caméra endoscopique de la Bréhatine avec lui?
2: On a la nôtre. Dans le pire cas, de toute façon, j'en ai commandé deux autres pour qu'il y en ait un sur chaque gros bateau. Ça doit arriver incessamment sous peu.
1: Ok, on a le carton, mais il n'y a plus rien dedans.
2: On va chercher nous à bord ici de notre côté.
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0: Je sais plus non plus. Alors, ça nous fera 64 tours de l'île.
1: 64, merci.
2: Ouais, il est pris dans son safran, on va regarder ça.
3: Ouais, sinon attends, je fous ma tenue et puis je leur facture ça. Panne de guindeau mon cul, ouais, ils sont partis tous à terre. Selon ton parti bon vivant.
2: Moi j'ai envie de te dire si j'étais bien amarré. Ils ont raison, hein. J'aurais fait pareil.
3: Si moi j'ai envie de bien mettre les autres, quoi.
2: On est passé à côté d'eux à 8h30, là, je leur ai dit en plus réduisez la longueur du Zodiac pour qu'ils soient bien à coupe de votre bateau. Ils m'ont dit oui.
4: They have three swimmers and three kayakers in the water. Okay, sir, thank you.

0: Ouais, on fait un arrêt à Bréa et après on part autour.
1: Et bah t'auras des dauphins.
0: Ouais, FD nous dit ça à chaque fois aussi, mais quand on arrive, y'a plus rien.
1: C'est les dauphins d'FD, ils sont revenus, c'est les mêmes.
0: Entre le sémaphore et le rosé d'eau du coup.
1: Ah non, au pont quasiment. En haut carrément.
0: On va peut-être faire le tout venant après, alors on déposera les jaunes après le tour.
2: Je les ai rangés dans les fonds de cale de l'Enèse et je les ai libérés un peu, commencé à suffoquer.

0: Oui, on vole.
1: C'est des balèzes.
0: Ouais, je sais, merci.
1: Le dauphin, je parlais pas de toi.
0: Oh merde, pour une fois que je lui rends un compliment. Bon, bah, je ferme ma gueule.
2: Bon, tu peux lui dire à lui aussi, il a grossi un peu aussi.
1: Je suis juste un peu inondé. Tu vois, le corps est composé à 90% d'eau, tu vois, il faut que j'arrête de boire de l'eau.

0: madame est en train de combat.
1: Non, c'est sûr, ça craint de l'autre, ça va aller plus
0: Soit elle est trop sèche, soit j'ai grossi.

0: C'est bon, quand mort est libéré.
1: Oh putain, on va faire des professionnels quand même.
2: Merci FD, tu cherches à joindre le propre là maintenant parce que ça commence à me casser les couilles.
0: Normalement là il devrait... On a enlevé le Zodiac, mais normalement il devrait pas tourner autour, on verra. Surveiller quoi. Il était juste dans son safran aussi, cale de l'eau.
1: Ouais, on va être gentil encore.
2: Bah ouais, et après du coup on va dire que je vais être tête de con, mais on me fait devenir, donc c'est clair, terminé pour ça. Fini avec moi.
1: Ouais, bah sans ça déjà que t'es une tête de con, après c'est pas grave.
2: Non mais je le serai encore plus.
3: For identification, I'm calling the vessel position for 9 degrees.
1: Peut-être aller à la case de fusion Brea pour charger les pièces pour réparer la guindeau. Je cherche peut-être.
2: Ouais, le mec m'a dit 2-3 heures grand max. Ça fait 3 heures. Et effectivement, on n'a vu personne à bord depuis un moment.
1: Ah bon, je suis débarqué là quand

0: Du coup, on a mis provisoirement ton zodiaque le long du quai absence.
1: Ok, merci, il est au hôtel avec le sémaphore.

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1: Le Clément, je sais pas si t'avais le nom, Simon il s'appelle Goudeur, le bateau.
0: RNLI Lifeboat 1.
2: C'est marqué simple, Michel 2 à l'arrière, basé à Nantes. De toute façon, faut que j'appelle le cross pour ça.
1: Non, j'essaie de mettre un peu d'humour, ça te détend un peu.
2: Ah ok, désolé, j'avais pas compris.
1: Non, c'est moi qui... Je dis, je vous me disais, c'est pas grave, je vais boire une bière, ça ira mieux après. Ouais.

0: Traffic, Dubok Traffic, Dubai Express.
1: Personne avec la valise, c'est ça?
0: 6-4.
1: Ok.
0: Dubok Traffic.

0: 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Security, pour la diffusion de la plupart d'informations en voie montante du DSC de Kirket. Veuillez passer canal 505. Henry Oldendorf, call sign Delta 5 Yankee November 2 is constrained by a head wrap of 1.8 meter. 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A sharp lookout and a white belt are equipped. This is Jotopathic out. Security,
1: Attention.
0: 49 degrés 54,55 minutes nord, 002 degrés 25,32 minutes ouest. En route au 086 à une vitesse de 11,7 nœuds, il est demandé d'exercer une veille attentive et de faire un large tour ici. Je vous pratique terminé.

Ouais, que tout ça, comme une personne en attendant. Yes, sir, how many crew members are you on board?

Alors, c'est l'arco, artiste, arco, artiste, comme ça. Une écho, India, Yankee, India. Écho, India, Yankee, India. Je vois pas, je connais. Arco, artiste, je vous remercie de vous demander une histoire exceptionnelle. C'est plus fort, c'est plus fort.

0: Carousel Orion Fortune, Orion Fortune, Orion Fortune. Goldstein, Spice, Lima, Papa, Extra, Free, je vous remercie, Colin. Oui. Et par écho, et par écho, je
1: vous
2: Information service. The average wind direction is 1, 3, 2 degrees. The wind speed at St. Calliope Head is 6 knots, gusting 10 knots. Message ends.

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1: Messier, Candy, ouais.
0: Good morning, sir. Petit channel 64.

0: Appel à tous, ici le Crosse-Jobourg qui va diffuser un bulletin météorologique côtier entre la pointe de Pamard et le cap de la Hague sur l'émetteur de Jobourg. Ici le Crosse-Jobourg, je passe canal 80, 8-0.
1: Pour Eulalie pour un essai VHF.
0: Origine Météo-France, bulletin côtier pour la bande des 20 000, du cap de l'Agde, à la pointe de Pamard, du samedi 8 août 2026, à 12h30 légal. Le vent fait référence au vent moyen selon l'échelle Beaufort, la mer est exprimée en échelle de place. L'heure légale correspond, l'hiver, à l'heure, U, T, T, plus une heure, et l'été, à l'heure, U, T, T, plus deux heures. Attention, une situation normale, les rafales peuvent être supérieures de 40% au vent moyen et les vagues maximales atteindre deux fois la hauteur significative. Pas d'avis de vent fort en cours ni prévu. Situation générale de samedi 8 août 2026 à 6h. U, T, C, l'évolution. Dépression orageuse 1013 hectopascal au nord-ouest de la Galice se décalant lentement vers l'est. Dans son talouette, creusement dépression orageuse prélimine 12 hectopascal sur le sud-ouest de la France en soirée, stationnaire, puis se comble dimanche soir. Dorsale atlantique se renforçant demain après-midi. Prévision pour l'après-midi du samedi 8 août. Vent. Nord-est fraîchissant 3, 1, 4, localement nord le long du Cotentin, et sud-est d'Iroise, à Pamard, s'oriente au nord-ouest dominant, à la Sainte. Mer. Val de l'Age, à Bréa. Mais peu agité de Bréard. Nord-ouest 50 cm, à 1 mètre de bas, à Pamard, non significative ailleurs. Temps. Nuageux. Visibilité. Bonne. Prévision pour la nuit du samedi 8 août au dimanche 9 août. Bon. De la à Wessant. Est, à nord-est 3, 1, 4, parfois 5, mobilisant 2, à 4 en fin de soirée, puis devenant variable, à l'ouest de Saint-Malo, à la fin, de Wessant, à Pamard, ouest, à nord-ouest dominant 1, à 3, passagèrement nord-ouest vers Wessant au début. Mer, belle, à peu agité de la vie.
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4: 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The average wind direction is 1.2.
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0: Appel à tous, appel à tous, appel à tous. Ici le... Origine Météo-France, Justin Cotty pour la bande des amis de la baie de Saint-Maur-Cap-de-l'Agde, le samedi 8 août 2022, à 12h30, le gars. Devant ses références aux vents moyens selon l'échelle Beaufort, la mer est exprimée en échelle de glace. L'ordre auquel correspond l'hiver, à l'heure, plus une heure, de l'été, à l'heure, plus deux heures. Attention, une situation normale, où les rafales peuvent être supérieures de 40% au vent moyen et les vagues maximales atteindre deux fois la hauteur significative. Pas d'aide du vent fort encouru, situation générale le samedi 8 août 2026, à 6h, et évolution. Dépression orageuse, une trajectoire Pascal au nord-ouest de la Galice se décalant lentement vers l'est. Dans son talouette, creusement dépression orageuse, très limite 12 hectopascales sur le sud-ouest de la France en soirée, stationnaire, puis se comble dimanche soir. Dorsale atlantique se renforçant demain après-midi. Prévision pour l'après-midi du samedi 8 août. Vent. Est, à nord-est fraîchissant 3, 1, 4, parfois 5. Mer. Belle. Houille. Non significative. Temps. Voilé. Visibilité. Bonne. Prévision pour la nuit du samedi 8 août au dimanche 9 août. Vent. Est, à nord-est 3, 1, 4, parfois 5 au début, mollissant secteur est 1, à 3 en milieu de nuit, puis devenant variable, à l'est du cap d'Antifère, à la fin. Mer. Belle. Parfois peu agité au début. Houle. Non significative. Temps. Peu nuageux, à nuageux. Visibilité. Bonne. Prévision pour la journée du dimanche 9 août. Vent. Secteur nord-est dominant 2, 1, 4, localement variable. À l'est du cap d'Antifère au début, à revenant secteur nord-ouest. À l'ouest du cap d'Antifère en fin d'après-midi. Mer. Belle. Houle. Non significative. Temps. Ensoleillé, passage nuageux le matin. Visibilité. Bonne. Tendance pour la nuit du 9 au 10. Et la journée du lundi 10 août. Vent. Ouest, à nord-ouest, 1-4, mais localement ouest-sud-ouest, à l'est du cap d'Antifère, virant progressivement nord, à nord-est le matin, et fraîchissant localement 4, à 5 en baie de Somme l'après-midi. Mer. Belle. Devenant belle, un peu agitée en journée. Houle. Non significative. Temps. Ciel voilé. Visibilité. Bonne.
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1: This is Spain County SAS Information Service. The average room correction is 1.38 degrees. The wind speed at Spain County SAS is 5 knots, gusting 10 knots. Message end.
2: Comment s'appelle la vieille réalisatrice de porno là, qui passe avec nous là? La vieille qui a du mal à marcher.
3: Le boom, du matin de carteré de Fraser. Bonne journée à vous également.
4: Je sais pas, yo, j'ai pas regardé ces films.
2: Oh, la vieille casse-couille là qui demande toujours de l'aide là.

0: à Fabien, mais je trouve plus son nom.
1: Je pense pas que c'est son style, là, Fabien. Évidence, évidence du...
0: Non, c'est pas, c'est la fête du... du gay, là.

0: Tes camarades sont sur leur bateau, Simon.
1: Ah, bah enfin. Bonne nouvelle.
2: This is Spain Pamir Spearhead Information Service. The average wind direction is 1.33 degrees. The wind speed of Spain Pamir Spearhead is 6 knots, gusting 10 knots. Message ends.
3: Évidence, évidence, évidence, du croise au bord, vous me recevez?

0: Et je pense que ta productrice, Johan, c'est Catherine Bria. Ça doit être elle, normalement.
1: Ah, c'est ça. Et comment ça s'écrit, ça? Bria?
0: Briat.
1: Ah ouais, tu en étais à Bria, Bria, nous, Bria. Ah ouais, ça va être ça, ouais.

0: This is Spain Palio Quejas Information Service. The average wind direction is 1.33 degrees. The wind speed at Spain Palio Quejas is 7 knots. Message end.
1: Est-ce que vous avez possibilité de nous appeler au 196, s'il vous plaît, 196, parlez. Oui, donc j'attends votre appel au 196, 196. Merci, à tout de suite, évidence.
2: Les arrieux. Saga, en arrivée.

0: Oui, transmettez.
1: Et driver du jeu,
2: sécurité, sécurité, sécurité. Ici le Cross Corsen qui passe sur le canal 79, émetteur de Bodic, pour la diffusion d'un bulletin météorologique entier, valable entre La Hague et Pimmar. Du Cross Corsen, je passe sur le canal 79. 7, 9.
0: 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Avec votre téléphone mobile, le 196 sur votre téléphone mobile, parlez.
3: Origine Météo France, bulletin côtier pour la bande des 20 000, du Cap de La Hague, à la pointe de Pimmar, du samedi 8 août 2026, à 12h30 légal. Le vent fait référence au vent moyen selon l'échelle Beaufort, la mer est exprimée en échelle Douglas. L'heure légale correspond, l'hiver, à l'heure. Attention, en situation normale, les rafales peuvent être supérieures de 40% au vent moyen et le vent maximal atteindre deux fois la hauteur significative. Pas d'avis de vent fort en cours de prévu. Situation générale le samedi 8 août 2026, à 6h, UTC et évolution. Dépression orageuse 1013 hectopascales au nord-ouest de la Galice décalant lentement vers l'est. Dans son talouec creusement dépression orageuse prévue 1012 hectopascales sur le sud-ouest de la France en soirée, stationnaire, puis se comble dimanche soir. Dorsale atlantique se renforçant demain après-midi. Prévision pour l'après-midi du samedi 8 août. Vent. Nord-est fraîchissant 3, 1, 4. Localement nord le long du côte Tentin, et sud-est d'Iroise, à Pimmar, s'oriente au nord-ouest dominant, à la fin. Mer. Belle de La Hague, à Bréa, mais peu agitée de Bréa, à Pimmar. Houle. Nord-ouest 50 cm, à 1 mètre de bas, à Pimmar, non significative ailleurs. Temps. Nuageux. Visibilité. Bonne. Prévision pour la nuit du samedi 8 août au dimanche 9 août. Vent. De La Hague, à Ouessant. Est, à nord-est 3, à 4, parfois 5, mollissant 2, à 4 en fin de soirée, puis devenant variable, à l'ouest de Saint-Malo, à la fin. De Ouessant, à Pimmar. Ouest, à nord-ouest dominant 1, à 3, passagèrement nord-ouest vers Ouessant au début. Mer. Belle, un peu agitée de La Hague, à Bréa, mais peu agitée de Bréa, à Pimmar. Nord-ouest 50 cm, à 1 mètre de bas, à Pimmar, non significative ailleurs. Temps. Nuageux, à nuageux. Visibilité. Bonne. Prévision pour la journée du dimanche 9 août. Vent. S'orientant ouest. À nord-ouest de 1,4, localement variable dépressionnaire de La Hague, à Bréa, jusqu'en début d'après-midi, puis fraîchissant 3, à 4 en fin de journée. Mer, un peu agité de La Hague, à Bréa, mais peu agité de Bréa, à Pimmar. Houle. Nord-ouest 50 cm, à 1 mètre de Bréa, à Pimmar, non significatif d'ailleurs.
0: Un nuage,
3: localement très nuageux par nuage bas de Ouessant, à Pimmar. Visibilité, bonne. Localement moyenne de Ouessant, à Pimmar le matin. Tendance pour la nuit du 9 au 10 et la journée du lundi 10 août. Vent. Secteur nord-ouest, 3, 1, 4, virant secteur nord 2, à 4 en fin de nuit, et fraîchissant localement 4, à 5 d'Iroise. À Pimmar l'après-midi, et passagèrement 5 le long du côte Tentin. Mer. Belle, un peu agitée de La Hague, à Bréa, mais peu agitée de Bréa, à Pimmar. Houle. Nord-ouest 50 cm, à 1 mètre de Bréa, à Pimmar, non significative ailleurs. Temps. Ciel clair, passage nuageux la nuit. Visibilité. Bonne. Observation le samedi 8 août 2026, à 9h, UTC. Cet hectopascal en mai, nuageux avec éclaircie, visibilité très nulle. Bas, vent est soutenu, visibilité diminue. Brignoband, vent est nord-est 12 nœuds, mer belle, nuageux avec éclaircie, visibilité 9000. Bréa, vent est sud-est 10 nœuds. Cape de Lague, vent est 8 nœuds, 1019 hectopascal en baisse, nuageux avec éclaircie, visibilité 10 000. Pointe du Raz, vent sud-est 8 nœuds. Le prochain bulletin sera enregistré le samedi 8 août 2026, vers 18h15 légal. Météo France vous remercie de votre attention.
2: Ici le Cross Corsen. Fin de la diffusion du bulletin météorologique côtier. Je repasse 16. Bon quart à tous. Terminé.
4: On prendra une bonne demi-heure même pour remplir la cuve O2 tout à l'heure. Elle est complètement vide, là, un tuyau qui s'est barré sur la pompe.

0: This is Spain WK Heads Information Service. The average wind direction is
1: 5 degrees.
0: The wind speed of Spain WK Heads is 4 knots, gusting 12 knots. Message end.
1: Tu m'entends, Antoine, ou pas?
2: Ouais.
1: On pourra le laisser faire 15h?
2: Ouais.
1: Merci. Faut qu'on remplisse la cuve, tu veux que c'est barré dessus. Il n'y a plus une goutte d'eau douce. Et 1500 litres dans la cale.

0: Bon, Simon, ils t'ont laissé un petit cadeau, les voileux, là.
1: Tu me fais à moitié peur quand tu me dis ça, toi.
0: Bah, vu le cadeau, ouais, ça me fera un peu peur de goûter, ouais. Mais bon, c'est le geste qui compte.

0: Comment se présente votre tour de l'île de 14h?
1: Le tour est validé.
0: Ok.

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1: This is St. Helier VHF Information Service. The average wind direction is
2: 1.5.
1: The wind speed of St. Helier VHF is 5 knots, crossing 9 knots. Message end.
2: Eh oui, dans le mille.
3: Bon, on a un peu l'habitude d'avoir toujours des polos double XL. Ils ont dû se donner le mot.
2: Ouais, c'est ce qu'il leur restait, comme nous, à chaque fois.

0: au maximum 2.
1: Si on te gratte 2 minutes, Antoine, il peut passer votre corps mort. Il s'est mis comme un tas de merde, s'il te plaît.
0: Voici sur Cargo de bord, bientôt à l'ouest. Copie, Annie sur Bunker Figure, Gazoil and Lubois.
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0: Avec une poussette.
1: Ok.
0: Je te fais descendre les tours. FD.
2: Ça marche?
3: Escapade, qu'est-ce que...

0: Gaz si je vous pratique la radio. Là, vous allez écrire Christian Challenge 5, je vais 05. Notre 05.
1: Good afternoon, 7.

quotidien du Crozobourg, bonjour. Je vous reçois fort et clair. Fort et clair. Merci bien, bonne fin de journée terminée.

0: Combien de personnes à bord et quel secteur, s'il vous plaît? Ok, c'est bien reçu, merci.
1: This is Farmer Coast Guard, Roger, many thanks.

0: Oui, j'ai un problème de moteur sur mon bateau, un voilier nommé Virgule. Je suis face à Logivi. Problème de moteur, ma voile ne. Enfin, j'ai pas suffisamment de compétences pour aller où je veux. Je suis dans la merde, merci.
1: La station qui signale un problème de moteur, c'était en Logivi, ici le Cross Corsen. Est-ce que vous pouvez nous appeler au 196 19?
2: This is Spain Telia Q-Has Information Service. The average wind direction is 1, 7, 8 degrees. The wind speed of Spain Telia Q-Has.

0: Voilier virgule, se signalant panne moteur, ici si Brière, comment reçu sur le 16?
1: Ok, c'est moi, donc je suis face à l'Ogiville.
0: Oui, je vous ai bien reçu, le Cross Corsen essaye de vous contacter sur le 16, il vous demande d'appeler le 196-196 si vous avez la possibilité.
1: Je sais. Ouais, désolé, j'ai pas de génois.

0: voilier virgule, je vous entends pas avec tout ce qui se passe sur le 16. Est-ce que vous pouvez appeler le 196 196 s'il vous plaît?
1: Je peux pas appeler le 197, j'ai pas de téléphone, j'ai juste la VHF.
0: Ah bien reçu, est-ce que je peux avoir votre position s'il vous plaît en figé si possible?
1: Bien, je suis face à l'Ogivi, voilà, et donc en panne de moteur avec ma voile qui est sortie, ma grand voile. J'ai pas de
0: Donc vous êtes à la sortie de l'Ogivi, quel type de bateau en voilier, quelle couleur?
1: Voilier bleu marine et blanc, voilier type Lésure 23 SL. Lésure 23 SL, un peu moins de 7 mètres.
2: Excavate, Candy Christos.

ゲイトー。T'as dit quoi ? Ouais, devant le club ça va, mais nous tu vois là où on est, il y a une grosse demande, j'ai l'impression, avec Réa et on n'avance pas du tout. Pour ça, je me dirige vers là, on va voir ce que ça donne.

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1: Panda, Panda,
0: Call Sign, Papa, Charlie, Oscar, Alpha. Je vous trafic comme Chanel 1 et 2 de Yogi.
2: Vous voyez virgule, vous voyez virgule du sémaphore de Bréa sur le 16, comment reçu?
0: Alors, mais les couleurs Panda, moteur nickel, Panda, Colsign, Papa, Charlie, Oscar, Alpha. Je vous trafic comme Chanel 1, 3 de Yogi.
2: La virgule, je comprends que vous êtes ancré. Combien de personnes à bord, s'il vous plaît? Et est-ce que vous souhaitez assistance de la SNS ou non?
3: Je pense que je vais tenter de voir si je peux me débrouiller tout seul. Voilà.
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2: D'accord, donc là vous êtes entré en sûreté, pas de dérive.
4: You board traffic, this is Amarillo's Not 10, can you
2: en sûreté, très bien. Bah, si okay, tout changement, n'hésitez pas à nous contacter sur le 16 et puis je transmets les infos en cross. Vous avez une position un peu plus précise à me communiquer ou pas du tout que l'entrée de l'Ogivi?
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0: Oscar Alpha, je vous prie.
1: Can you repeat your next port of call?
4: Next port of call is Eemshaven, Netherlands.
3: Aucune position GPS à communiquer. Mon matériel ne fonctionne plus. Merci.
2: Très bien, alors je transmets vos informations au prof et si vous souhaitez assistance, contactez-nous sur le
4: téléphone.
5: Il est tout bon pour 3h30.
0: Ok, well, copiteur, you have a done show.
6: Merci Camille, oui, c'est tout bon, vous pouvez y aller. Merci.
4: Yes,
5: bonjour Camille.
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0: Bon, j'aurais honte de rentrer à la maison à cette heure-là. J'aurais honte.
1: Tu parles de qui, M. Magui?
0: Ah, le barbu qui rigole, là.
1: Ah, Gauthier!
2: Non, je suis pas parti, hein, déconnez pas.
1: Tu disais, j'ai pas entendu.
2: Je suis pas parti, non, non, vous inquiétez pas.
0: Encore du gasoil à faire, les carreaux, tout, là.
2: Les carreaux, non, les carreaux on a fait ce matin. On a rempli la cuve, voilà. Allez, 1000 litres de gasoil maintenant et on est bon.
0: Ah merde, pardon pour les carreaux.
1: Je me suis arrangé les tuyaux pour faire le plein d'eau aussi.
2: C'était pour faire des essais de pompe à sèchement.
1: Oh, la prochaine fois qu'on fera ça, je ferai des essais de motopompe avec.
2: Ouais.

0: Bon bah messieurs, on va souhaiter une bonne fin d'après-midi et puis on vous dit à lundi pour ceux qui seront là.
1: Ça marche, bon après-midi à vous, à lundi.
2: Bon repos à vous, Sim. À mardi pour nous.
3: À lundi, bon après-midi.

0: Station qui demande un essai radio de Bréa, fort et clair, fort et clair.
1: Si t'es toujours là, tu pourrais dire à Maxime 7h15 demain.
2: D'accord Antoine.

0: Par contre, la bouteille est trop grande, elle passe pas dans le frigo.
1: Donne-la-moi, alors, rappelle-toi, elle est dans le frigo.
0: Ouais, je sais pas ce qu'il y a dedans, t'as vu le bouchon? Ouais, j'ai vu, je pense qu'il a raison en fait, il a envoyé un message à Simon en disant que c'est la chaleur qui a fait ça. Je pense que ça a dû chauffer l'air entre le vin et le bouchon et pouf!
2: Plus qu'à déguster avec des huîtres.
0: Ouais, par contre, FD, du sauvignon blanc comme ça, vaut mieux que ce soit un peu frais quand même.
1: Pourquoi? Bon bah, mettez dans le fraiseur, on va se reprendre tout à l'heure. Mais bon, c'est à quoi choper une chiasse si le truc est à moitié débouché, plus des huîtres par-dessus ça? Bon courage pour la nuit.
0: On va faire venir Yvon comme bouteur.
1: Laissez-le où il est bien à retraite l'ancien.
3: Et avec les estomacs armés que vous avez, c'est pas ça qui va vous faire peur quand même.
1: Oh, t'es pas le dernier non plus.
3: Oh bah non, j'ai jamais dit ça moi.
1: C'est bizarre, t'es souvent la tête d'affiche. T'es souvent le leader de la bombe.
3: S'il faut goûter, moi je goûte, pas de soucis.
1: Si c'est un McDo, on fera une tablée sur le pont supérieur du Kefren.
3: Ouais, mais qu'il soit frais quand même. Chaud, c'est pas terrible quand même. Vu que j'aime pas les huîtres, et ben je bois avec du vin.
1: Bon, on sera deux alors. Rito vient de te dire qu'il attendait la prochaine tempête.
3: Avec plaisir, Rito.
1: Mais ce coup-ci, c'est moi qui viendrai. Tout le monde restera à la maison.
3: Oh, hey, t'étais prévu sur le papier.
1: Ouais, et sur le papier. J'ai une famille avant à côté de toi.
3: Moi aussi, j'ai une famille. Il y avait une au boulot et l'autre chez mamie, avec Ab.
1: Ouais, la mienne était un peu en panique, la petite. Bon, tu vas me dire au moins, il y en avait un qui a subi le lendemain.
3: Quelle tempête d'ailleurs.
1: Bande d'ivrogne.
3: Ah oui. On a pas entendu beaucoup de vent.
1: J'ai besoin de gaviscon, je les ai remontés acides. Ouais, c'est ça, ouais.
3: La sauce de la viande au Bellevue est un peu acide le soir. J'ai mouillé aussi mal à l'estomac, ouais.
1: Ou Bernard était pas trop fort non plus.
3: Ah non.
1: Et tout était heureux de débarquer que j'arrive.
3: Ah bah oui.

0: Atlas.
1: Pour info, la billetterie, on va débarquer ça, on va prendre les quelques personnes qui y a là. Vous allez avoir des bateaux tous les quarts d'heure sur l'après-midi, comme hier.
2: Hello, c'est Camille, c'est noté, merci pour l'information.
1: Bonjour Camille.
3: Qu'est-ce que t'en sais qu'il y aura des bateaux tous les quarts d'heure, tu seras même plus là?
1: Moi j'ai fait exprès, je vous fous dans la merde. Tant que je peux faire chier le monde, autant en profiter.
3: Ah si, c'est aujourd'hui que tu me remplaçais, c'est ça?
4: Il s'est barré, c'est moi qui le remplace, Antoine, t'inquiète, je perds.
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0: Comment ça va bien les fait les difficultés dans le monde? 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

0: Tu as les secondaires qui vont remonter à la billetterie, à titre d'information. Camille, on ne passe pas les gros colis, comme les pianos là, qui sont sur la cale dans des cartons. Puis on va le prendre, mais il faudra prendre deux tickets colis, s'il te plaît.
1: Le message était pour qui, la billetterie ou pas? J'ai très très mal entendu.
0: Le monsieur remonte au bar à la billetterie, va te prendre deux tickets colis. Il est au courant.
1: Ok, merci, c'est noté.
2: Virgule, virgule de Bréa sur 16, comment reçu parler?

0: sera 16h15 pour les prochains, Camille, s'il te plaît.
1: Les derniers passagers passent la billetterie pour 16h15. Enfin, les derniers, non, il est que 16h03, mais il y a un couple qui passe la billetterie.
0: Oui, il est 16h, Camille, mais c'est pas grave, on va y arriver. Ok.
2: Voilier, virgule, ici le sémaphore de Bréa sur 16, comment reçu parler ?
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0: Excuse-moi, est-ce que tu prends des passagers, s'il te plaît?
1: Oui, nous faisons 16h15.
2: Je sais pas ce qu'elle fume, elle, mais c'est de la bonne.
0: J'ai même pas vu l'heure.

0: les trois derniers qui arrivaient.
1: Voilier virgule du sémaphore de Brest sur 16.
2: Les derniers qui passent la billetterie là, avec qui court.
0: Ça marche.

0: T'as pas été loin faire ton gasoil, nom de Dieu?
1: Oh bah non, on a fait 1600 litres, c'était juste un appoint, le poids de pédale.
0: Oh sauvé, je vais pouvoir aller boire ma bière maintenant.
1: Oh putain, deux, mais tu vas pouvoir.
0: Trois même, j'ai trois jambes. Enfin, il y a eu plus courte que l'autre, mais...
1: Bah j'espère pour ça, c'est pas un handicap autrement.
0: Bah pour Henri, c'est pas un handicap, il m'a dit... lui, il est serein avec ça.
1: Oh mais les vrais atteints, c'est ça. Ils sont surdimensionnés, surtout. En gueule...
0: Ouais. Bienvenue à Bréa.

0: La nébuleuse qui me fait attends, je vais passer entre toi et les corps morts. Ah non, non, non, non, tu bouges pas. T'attends qu'on parte.
1: Ouais, là c'est un coureur des carreaux, moi.
0: Ah, mais ouais, c'est peut-être un peu juste. Bouge pas, je vais pas par l'eau. Quand je vois sortir du port, je vois comment il manœuvre. Bah, heureusement qu'il est assez tranquille.

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1: Francky est où? Moi je suis à l'Arcoa, j'attends que notre cher ami sur merde ne l'a de la place.
2: Ok.
3: Bon bah j'arrive à te voir en fait.
4: Fédéral Turquie, le jour en face des yeux, goût d'un go ahead.
5: Ouais, tranquillement.
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0: Il y a autant de trafic dans le port de Guivy là que dans le port de Paimpol. Tous les plaisanciers qui arrivent là. Hein.
1: Bah, au mieux les plaisanciers que les SNSM qui fait son festival et qui prévient personne.
0: Ah ouais, t'es tombé dessus l'autre jour. Non, c'est qui Lulu?
1: Ah non, ce jour on se dit tiens, ouais, les matelots à l'Ogibi ça va changer. Bah oui, pour sortir de là, bonjour.
0: Ah, ils te calotent?
1: Ouais, et ils nous ont vu le matelot, personne ne nous a rien dit. Ouais, je suis obligé de sur le port, mais pour sortir après, il est obligé de chercher le bateau dans la base derrière. J'ai dit au mec là, lui dit mais c'est pas cool ce que vous faites là, vous prévenez même pas, vous m'avez vu passer tout à l'heure. Ah ouais, tu sais, l'organisation bénévole c'est un peu one again. Ouais.

0: Bon, messieurs, on vous souhaite une bonne après-midi, puis on vous dit à demain matin.
1: Bah, à lundi pour nous, si vous êtes là.
2: Ah, bisous, à demain.
0: Il y a besoin de spécial pour la boîtine ou au café?
1: Non, du café, il y a de l'eau, je t'ai remis un pack ce matin. Il en reste un pack et trois bouteilles.
0: Ça marche. Bon, un bon repos à vous. Bon, bisous, monsieur Mulon. À plus tard. À demain.
2: Ça va être le progrès.
1: Ouais, ben après le
2: café. Ça passe, bravo. Ça passe, Guillaume. Je comprends pas si tu veux venir.

0: essayer de sortir en moins le quart, Antoine, qu'on prenne un bon rythme.
1: Bah, je vais essayer aussi, parce qu'ici il y a une putain de pontée de bagages là.
0: Ah ouais. Arrête là, Tom.

0: la billetterie de l'Enésis, quand il y a un chariot qui passe avec plein de planches dessus, ce serait sympa de faire des tickets colis.
1: J'ai pas dû le voir.
0: Bah ouais, mais quand il y a plein de bagages, on a autre chose à faire en bas.
1: Je comprends.
2: Voilà, elles sont pas les couilles, de toute façon.
0: Ouais, bah, le relais, c'est pour tout le monde, ils ont tous les billets, ils remonteront tous là-haut.
2: Hier, ça peut rien faire monter avec une charrette. Eh ben, dame m'a dit de faire des trous sur la carte. Je me disais, sérieuse ou quoi?

0: Attention, attention pour des nouvelles sur Virgule. Le voilier qui est tombé en panne tout à l'heure, donc c'est bien moi. J'ai réussi à mettre en route le moteur et donc j'ai regagné un point d'accroche. Voilà, donc ça s'est bien terminé. Merci de votre aide. Au revoir.
1: Et Virgule, rebonjour, ici à nouveau le Cross Corsen. Donc vous confirmez, vous êtes à pied en sécurité, tout va bien?
0: Oui, je suis pas à quai, mais je suis arrivé au mouillage, là où je voulais arriver. Donc, je vais passer la nuit et je reprendrai la navigation demain matin. Voilà.
1: D'accord, c'est bien reçu. Et est-ce que vous pouvez me donner, s'il vous plaît, l'IMAT de votre navire?
0: Pardon?
1: L'IMAT de votre navire, l'immatriculation.
0: C'est un voilier, donc il a le nom virgule.
2: We've heard from the agent that the patient is being transferred by tender. 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
1: Immatriculation. Vous savez,
0: c'est immatriculation, donc il a le nom de virgule.
1: Un numéro à 6 chiffres. Est-ce que vous avez ça?
2: Oui,
0: patientez, je vais regarder dans mes papiers.
1: Merci à vous.
2: Understood, sir. Many thanks.

0: Donc je reprends la communication pour virgule PLD 908-45.
1: Ok, c'est tout bien reçu. Merci. Bonne journée.
0: Merci à vous aussi. Au revoir.

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1: Marfort de Vréole, TSM 1452.
2: TSM 1452, dit c'est Marfort de Vréole sur 10, bonjour.
1: Ouais, bonjour le 52, une partie du champ éolien à destination des Arroyeux. On rentre, on va passer par le Ferlas. On a trois membres d'équipage, un passager, 2.5 de tirando, pas de dangereux, et une ETA sur les Arroyeux vers 18h.
2: C'est tout bien pris du sémaphore de Brest, je vous remercie pour les informations.
1: Merci pour la veille.

0: Bah du coup, on retourne en gazole ce soir parce que là, il est tout à fond partout, il manœuvre à fond et tout.
1: Ça lui fait du bien de taper dedans un peu.
2: Bah oui, ça fait du bien au bateau, ça fait du bien à celui qui conduit.
1: Ouais.

0: joue à deux direct, c'est quoi alors? Sinon c'est où encore? Je suis pas trop découvert.
1: La marche de l'anneau en inox est découverte.
0: Ah, première?
1: Ouais.
0: Oh, je vais t'en faire.
2: Double traffic,

0: Les passagers avec la poussette rose viennent.
1: Channel 04.
0: Ils passent la billetterie.
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2: On a le fils à Steve d'ailleurs avec nous qui allait chercher de la toutoune au bal.
1: T'inquiète, son répertoire est bien rempli.
3: Son père va l'accompagner. Oh mon dieu, là je suis mort.
1: Ouais, non, on a connu pire quand même.

0: Enedis et Camille, est-ce que tu prends des passagers ou pas en repartant là? Ou ce sera celui de 18h30?
1: Non, à chaque fois que je vais venir à l'Arquest, je prendrai des passagers.
0: Merci.
2: Merci.

Tu ramasses des gros wagons avant le quart de ce côté-là, Antoine? Après, c'est bon, Tom.

0: J'étais en train de me demander pourquoi il y a les gendarmes partout, mais ils fouillent les sacs ou quoi? Pour le bal, non?
1: Ouais, ils contrôlent les jeunes à la quest.
0: Moi, je les voyais là-haut, je dis, mais il n'y a pas de gendarmes qui sont avec nous. Je dis, qu'est-ce qu'ils font?
1: Non, non, c'est ce qu'ils me disaient tout à l'heure, les gendarmes sur lequel hein, les jeunes là-haut vont faire pour de l'alcool et ils ont les noms de ceux qui foutent le bordel généralement à Brest.
0: Bon, bah au top, ça va être calme.
1: Moi, je sais pas. En plus, le distributeur de capotes à Bréa s'est fait vandaliser, il n'y a plus de capotes, donc là, si d'action ce soir.
0: Ouais, faut tout dedans. Sinon, je sais pas s'il est entendu pour répondre à la question. Oui, on avait 247, 255, là, on est complet quasiment tout le temps.
1: Ah, nous, on ramasse les résidus de capotes, quoi, 120, 150, 140.
0: Pour te consoler, sans vous, on n'y arriverait pas.
1: Personne n'est indispensable en fait. Mais bon, on va rester un peu.
0: Ouais, 6h30 quoi. S'il y a besoin à 7h, j'irai chercher le Kéops et je mettrai en remorque.
1: C'est tout seul 7h et le Kéops aujourd'hui, avec ceci, c'est bon.
0: Oui, c'est pas la folie non plus.
1: Non, il y a moins qu'hier encore. Mais bon, ça, mon petit roulement à deux, ça passe plus vite.
2: C'est la soirée, le quartier.

0: fait quand même complet à 15-30, là. 150, 160, 125.
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0: Ça fait des 400 sur chaque départ quasiment, quoi. Ça fait un peu de monde quand même.
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0: Ça y est, ça se calme, les yeux. Il y a moins de bagages.
1: Ouais, après il n'y a pas de 6h, donc 6h15 peut-être un peu encore. 6h15, 6h30.
0: Please,
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0: Ça là quand t'as plus dessus, c'est agréable aussi.
1: Les 9 là?
0: Les 9?
1: Ah ouais, collé au siège. Et tu le mets où tu veux sans réfléchir.
0: Il traîne de l'eau par contre.
1: Ouais, ça va quand tu la casses d'un coup et tu reprends dessus quand t'as le cul en l'air un peu à 1300 tours, là, ça a tendance à disparaître.
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Paris du sémaphore de Bréa sur 16. Bonjour fracas. Oui, je vous ai à l'AIS, c'est bon, je vous ai à l'AIS. Merci de même.

0: Bah moi je crois que je vais arrêter de prendre des gens sur les départs supplémentaires.
1: Allez bon, l'autre chose. Ils sont excités.
0: Bah ils sont excités, ils sont énervés, la billetterie dit de la merde et t'as des colis qui passent, y'a pas de ticket colis et maintenant ils resteront sur le quai.
1: Ouais, y'a plus d'un qu'on a laissé déjà sur le quai nous. On commence à faire des trucs intermédiaires comme ça, speed. Ouais, de toute façon la billetterie ils sont pas les couilles.
0: Bah ouais, bah maintenant ce sera à l'admis et tous les autres ils resteront sur le quai.
1: Oh oui, ils sont après, ils ont gueulé, mais ça sert à rien de gueuler, y'a pas de départ.
2: Job pour traffic, grande costa lavorio,
1: il y a pas de départ. C'est le départ et les saisonniers qui arrivent, même pour les saisonniers, y'a pas de départ supplémentaire. Je suis y'a pas de départ, tu prendras midi un quart, point quoi.
0: Ouais, c'est arrivé du grand n'importe quoi ça aussi.
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0: Les ils sont stressés, nom des dieux, putain si je fais comme ça quand je vais en vacances, pourvu qu'on me prenne ou qu'on me foute une balle.
1: Oh non, on est pas comme ça, je te rassure. Eux sont comme ça partout.

côté de quoi 90 jusqu'à la première. Je pense qu'elle soit calme. Non, ce ne sont plus. Ok, d'accord. Ouais, bisous.

160 kg par mètre cube. Alcopy, ça. Attends, il y a un bunker, si celui-là utilisait le gazoil ou pas.

Appel à tous, appel à tous. Ici le Cross Jobourg qui va diffuser un bulletin météorologique côtier entre le cap de la Hague et la baie de Somme sur l'émetteur de Jobourg. Ici le Cross Jobourg,

Sécurité, sécurité, sécurité. Ici le Cross-Corsen qui passe sur le canal 79, émetteur de Bodic, pour la diffusion d'un bulletin météorologique côtier valable entre La Hague et Pinmar. Du Cross-Corsen, je passe canal 79. 7, 9.

origine Météo-France, bulletin Coty pour la bande des 20 000, du Cap de l'Agde, à la pointe de Pinard, du samedi 8 août 2026, à 18h15 légal. Le vent fait référence au vent moyen selon l'échelle Beaufort, la mer est exprimée en échelle Douglas. L'heure légale correspond, l'hiver, à l'heure UTC, plus 1 heure, et l'été, à l'heure UTC, plus 2 heures. Attention, en situation normale, les rafales peuvent être supérieures de 40% au vent moyen et les vagues maximales atteindre 2 fois la hauteur significative. Pas d'avis de vent fort en cours ni prévu. Situation générale le samedi 8 août 2026, à 12h, UTC et évolution. Dépression orageuse 1011 hectopascal au nord-ouest de la Galice se décalant vers le golfe de Gascogne en se comblant. Dans son talouec creusement dépression orageuse prévue 1012 hectopascal sur le sud-ouest de la France en soirée, stationnaire, puis se comble dimanche soir. Dorsale atlantique se renforçant demain après-midi. Prévision pour la nuit du samedi 8 août au dimanche 9 août. Vent. De l'Agde, à Ouessant. Est, à nord-est 3, à 4, parfois 5, module 102, à 4 en fin de soirée, puis devenant variable, à l'ouest de Saint-Malo, à la fin, localement dépressionnaire, du Cap de Carteret, à Saint-Brieuc. De Ouessant, à Pinard, secteur nord-ouest 2, à 3, parfois 4. Mer. Belle, un peu agitée de l'Agde, à Bréa, mais peu agitée de Bréa, à Pinard. Houle. Nord-ouest 50 cm, à 1 mètre de bas, à Pinard, non significative ailleurs. Temps. Peu nuageux, à nuageux. Visibilité. Bonne. Prévision pour la journée du dimanche 9 août.

0: Vent. S'orientant ouest, à nord-ouest de 1,4, localement variable dépressionnaire de la Hague, à Saint-Brieuc, au début, puis fraîchissant 3, à 4 en fin de journée, parfois 5 sur la pointe Bretagne. Mer. Belle, un peu agitée de la Hague, à Bréa, mais peu agitée de Bréa, à Pinmar. Houle. Nord-ouest 50 cm, à 1 mètre de bas, à Pinmar, non significative ailleurs. Temps. Peu nuageux, localement très nuageux de Ouessant, à Pinmar. Visibilité. Bonne. Tendance pour la nuit du 9 au 10, et la journée du lundi 10 août. Vent. Secteur nord-ouest, 3, 1,4, virant secteur nord 2, à 4 en fin de nuit, et fraîchissant localement nord, à nord-ouest 4, à 5 d'Iroise, à Pinmar l'après-midi, et passagèrement 5 le long du côte Pontin. Mer. Belle. Un peu agitée de la Hague, à Bréa, mais peu agitée de Bréa, à Pinmar. Houle. Nord-ouest 50 cm, à 1 mètre de bas, à Pinmar, non significative ailleurs. Temps. Ciel clair, passage nuageux la nuit. Visibilité. Bonne. Observation le samedi 8 août 2026, à 15h, UTC, Ouessant, vent nord 4 nœuds, mer belle, 1016 hectopascal en baisse, nuageux avec éclaircie, visibilité 16 000. Bas, vent est-nord-est 10 nœuds, Brignoban, vent ouest-nord-ouest 6 nœuds, rafale 16 nœuds, mer belle, nuageux avec éclaircie. Visibilité 9000. Bréa. Vent est 14 nœuds. Cap de la Hague. Vent nord-est 6 nœuds. 1017 hectopascal en baisse. Nuageux avec éclaircie. Visibilité 6000. Pointe du Raz. Vent sud 8 nœuds. Le prochain bulletin sera enregistré le dimanche 9 août 2026, vers 6h15 légal. Météo France vous remercie de votre attention.
1: Ici le Corsen. Fin de la diffusion du bulletin météorologique côtier. Je repasse 16. Bon quart à tous. Terminé.

0: la dernière arrive à la perche. Salut Antoine.
1: Ça marche, Valentin, une bonne soirée.
0: Soirée à demain.
2: Ok, copie ça.

France, France, je vous trafic, bien 5, me recevez-vous parler? Je reçois également pour...

vous pouvez confirmer que vous venez de Vigo, vous allez à Rotterdam et votre TA pour Rotterdam c'est le Sioux à 2h UTC. Ça marche, vous avez 9m10 de tirando et vous êtes 23 à bord, c'est correct. Bien, entre les conteneurs, vous avez un total de 18 633 tonnes métriques, c'est correct. Pas de dangereux à bord.

merci, pas d'autres problèmes à bord, rien à signaler. Et ben merci pour tout, je vous souhaite une bonne traversée vers Rotterdam, un bon quart, n'oubliez pas de casser les canaux 13 et 16, et si je vous remercie, c'est le terme.

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1: 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Trafic ici Highlander Charlie 6 Golf Mike 5.
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1: Position 49 degrés, 18 décimal 7 minutes nord, 002 degrés, 31 décimal 2 minutes ouest, en route au 038, vitesse 12.
3: WKS Information Service. The average wind direction is 0, 6, 9 degrés.
1: Il y a un changement, il y a une erreur dans l'équipage, on est 34 membres d'équipage. 34.
3: Message end.
1: Non, aucune déficience et tout va bien à bord.
0: 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Call sign 9 Hotel Alpha.

0: 27704. Ok, merci. Est-ce que vous avez des problèmes à bord, des déficiences, tout va bien? Eh bien, je vous remercie. Je vous souhaite un bon cœur, une bonne traversée. N'oubliez pas de canal 13 et 16, ici que pour trafic terminé.
1: 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The average wind direction is 0, 6, 9 degrees. The wind speed at same Kalioke head is 15 knots, gusting 15 knots. Message ends.

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0: Marie-Bélis, Marie-Bélis, toujours pour trafic sur le canal 13, me recevez-vous parler? Marie-Bélis, Marie-Bélis, toujours pour trafic sur le canal 13, me recevez-vous parler? Oui, on passe 64, 64. Je voulais connaître vos intentions actuellement.
1: This is Spain Calliope Heads Information Service. The average wind direction is 069.
0: Ok, c'est tout bien fait pour nous.
1: The wind speed of Spain Calliope Heads is 15 knots. Gusting 15 knots. Message end.

ça, il faudra que tu résolves, hein, que tu résolves que ça une écho India Alpha contre Free One, écho India Alpha, que si Free One je vois quand tu connais. Alors tu résolves, je vois trafic good evening, sur que tu dirais qu'il est fort.

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permettez de m'emballer de votre atelier. Cuisine, ça fait exceptionnel. Extra. Extra. M'emballe de votre trafic de YouTube.

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Je vous remercie que c'est le roi de l'Orient. 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

0: Reste 2-5-7, le cas où vous t'occupez. Oui, tout à fait. Est-ce que là, actuellement, vous êtes à l'appareillage? Donc, je comprends. 4 personnes à bord. Donc là, actuellement, on essaie de réinitialiser, actualiser la position GPS du gars.
1: This is Spain Palio-K has information servers. The average wind direction is 0.
0: Ouais, donc je fais du coup le... je fais le briefing. C'est les 257, nous vous engageons sur une opération masse. Une opération masse concernant un navire à moteur de présence de 10 mètres. Nous n'avons pas le nom du navire. Les personnes, il y a deux personnes à bord qui sont en incapacité actuellement de mouiller. Ils ont une navigation très brumeuse. Ils ont tapé sur un rocher il y a 2 heures de ça, avant de tourner en route. Là, actuellement, ils ne sont en capacité de naviguer et ne savent pas où ils sont. Nous sommes actuellement avec le collègue pour faire une actualisation de sa position. Est-ce que c'est tout bien reçu? Donc là, actuellement, nous avons une actualisation de la position. Est-ce que vous êtes prêts à noter? Donc nous avons latitude 49 degrés 27,34 minutes nord, 27,34 minutes nord, en longitude 0,02 degrés 28,59 minutes ouest. Longitude 0,02 degrés, 28,59 minutes.

0: ce fait à l'autre, est-ce que vous avez un UTA, une estimation du UTA sur une zone à vous?
1: 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The other direction is seven.
0: Oui, tout à fait. Je confirme du coup qu'ils ont évolué au niveau de entre

À 205 du cross, transmettez. Oui, bien reçu, 257 du cross. Moi, je vous fais un point de situation. Je pense que les personnes, ils vont rentrer à Saint-Peter. C'est la meilleure solution parce que sinon, ils auraient fini sur les cailloux. Ils sont passés très proche de Herm, ça a été vraiment limite. Donc, on souhaite tout de même vous maintenir pour les raccompagner après parler. Ouais, merci 257, donc je comprends ETA dans 1h15, donc

0: 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The average wind direction is 0.74 degrees. The wind speed of same Calliope Heads is 9 knots, gusting 12 knots. 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
2: Retour vaisselle à plus dynamique, à plus dynamique, à plus dynamique, côté papa, bravo, écrit Juliette, papa, bravo, écrit Juliette, je vous remercie, connectez-vous.